Or, ce matin, bien que le temps soit franchement dégoûtant, notre rabbin est fier, parti sur de lointaines mers. Mais le bateau qui faisait eau de toutes parts ressembla bientôt à un marin dans un bar.

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Envahit son cerveau et le vit le lendemain matin prendre son vélo pour se rendre chez un chirurgien esthétique, Monsieur Paul Ray, un homme épique. Bien

même sur la lointaine Afrique, dans les lampes à fond. Soudain, il y eut un éclair, un déclic apocalyptique. La porte s'ouvrit et son esprit se ferma à la lumière électrique.